0: Bussi avec du pavillon de Congo. Peut-être que je peux aussi.
1: Bien sûr.
0: Si, justement.